0: les couilles parce que t'as fait chier au rap pour la moitié des bières, j'avais plein le cul. On va être obligé d'aller se finir avec un mégane parce que t'es ceux du groupe. La chine se casse. Et après ils vont sortir des théories sur le clan et le serpent, non, le dragon qui mord sa queue. Mais il boit pas de bière le
1: dragon. Les fils du dragon existent.
2: De le réveiller. Ne vois-tu pas tout autour de toi? Souffle du dragon.
3: Il appartient à un ancien clan de guerriers nommé les Fils du Dragon.
4: Les racines des Fils du Dragon sont très anciennes et très profondes. Il y a 14 siècles, 108 militants organisèrent une révolte. Sur ces femmes qui fondèrent la Cité des Fils du Dragon, ils devinrent les gardiens du peuple en lutte contre l'injustice et l'oppression. Ils ont un tueur. J'en veux que le dragon s'incarne dans cet homme. Qu'il soit immortel. Son apparence change. Il peut être chinois ou américain ou japonais, et quelle que soit sa couleur ou sa race, il est toujours le même homme, le meilleur des fils.